0: circulation, c'est-à-dire plus de 10 milliards de billets actuellement, pour effectivement la signature d'un Français sur ce billet gros. Qu'est-ce que ça a fait?
1: Währungsprobe ist existent.